0: Un café. Un thé. Un chocolat. Une bière. Une limonade. Une glace.
1: Bon. Attention, s'il vous plaît. Attention. Voilà, messieurs, dames. Un café. Un thé. Oh, pardon. Le chocolat pour madame. La limonade pour monsieur. Et voilà, la bière

0: Céline, le rendez-vous pour le film, c'est où?
1: C'est devant le musée historique.
0: Tu es de Strasbourg?
1: Ah non, je suis de Paris.
0: Et moi, je suis de Rennes.
2: Le café pour madame.
1: Merci.
2: Et la bière pour monsieur.
0: Merci. Pardon, monsieur. Où est le musée historique, s'il vous plaît?
2: Le musée historique. Une seconde. Voilà la cathédrale. Voilà le château et le musée historique. C'est là.
0: Ah, merci.
2: C'est pour un film?
1: Oui, pour la télévision.
2: Pour la télévision? C'est intéressant. Ah, le téléphone. Allô? Oui? Elle est là. Une seconde. Marie-Josée, téléphone pour vous.
3: Merci, Henri.
4: Pendant que je faisais la révélation, ils envoyaient du poisson en bavière et il arrivait ici. J'imagine leur téléphone.
3: Bonjour, Céline.
1: Bonjour.
0: Bonjour, Alain.
3: Bonjour, Alain.
0: Tiens.
1: Ça va? Oui, ça va. Et vous?
3: Ça va bien, merci.
0: Anouk, où est Danton?
3: Il est malade.
1: Malade?
3: Oui, il est malade.
1: Et alors? Vous cherchez un comédien?
3: Oui, je cherche un comédien.
2: Bonjour, madame. Vous désirez?
3: Un thé, s'il vous plaît.
2: Un thé? Bien, madame.
0: Anouk, le garçon, c'est un comédien.
1: Oui, c'est un bon comédien.
2: Oui. Voilà, madame. Le thé?
0: Pardon?
3: Une seconde, monsieur. Vous êtes français?
2: Oui, je suis français.
3: Vous êtes de Strasbourg?
2: Non, je suis de Paris.
3: Je cherche un comédien.
2: Pardon? Un comédien?
3: Oui, je cherche un comédien. Et vous êtes un comédien?
2: Moi? Un comédien? Merci, madame. C'est pour un film?
3: Oui, pour la télévision.
2: Pour la télévision?
3: Eh bien, monsieur, rendez-vous devant le musée historique.
2: Devant le musée historique. À tout à l'heure. À tout à l'heure.

0: Voilà la cathédrale. Voilà le château et le musée historique. C'est là.
1: Ah, merci.
0: C'est pour un film?
2: Oui, pour la télévision.
0: Pour la télévision? C'est intéressant. Ah, le téléphone. Allô? Oui? Elle est là. Une seconde. Marie-Josée, téléphone pour vous.
3: Merci, Henri.
4: Pendant que je faisais la révélation, ils envoyaient du poisson en papier et il arrivait ici. J'imagine dans quel état.
5: Bonjour, Céline.
2: Bonjour.
4: Bonjour, Alain.
5: Bonjour, Alain.
4: Tiens.
2: Ça va? Oui, ça va. Et vous?
5: Ça va bien, merci.
2: Ça va bien, merci.
4: Anouk, où est Danton?
2: Il est malade. Malade?
5: Oui,
2: il est malade. Et alors? Vous cherchez un comédien?
5: Oui, je cherche un comédien.
0: Bonjour, madame. Vous désirez?
5: Un thé, s'il vous plaît.
0: Un thé? Bien, madame.
4: Anouk, le garçon, c'est un comédien.
2: Le garçon, c'est un comédien. Oui, c'est un bon comédien.
0: Oui. Voilà, madame, le thé.
4: Pardon?
2: Une seconde, monsieur. Vous êtes français?
0: Oui, je suis français.
2: Vous êtes de Strasbourg? Vous êtes de Strasbourg?
0: Non, je suis de Paris.
2: Je cherche un comédien.
0: Pardon? Un comédien?
2: Oui, je cherche un comédien. Et vous êtes un comédien?
0: Moi? Un comédien? Merci, madame. C'est pour un film?
2: Oui, pour la télévision.
0: Pour la télévision?
2: Bien, monsieur. Rendez-vous devant le musée historique.
0: Devant le musée historique. À tout à l'heure.
6: Eine französische Besonderheit sind die Nasallaute, die der Sprache eine gewisse Wärme geben. Sprechen Sie bitte mit. Rendez-vous. Français. Beachten Sie, es darf kein N oder gar NG nachklingen. Also, non. Pardon. Garçon. Und jetzt Alain. Un comédien. Un comédien. Bien. Très bien.